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2: Moose weather. Mainly cloudy, chance of showers, and a low of 15 tonight. 10 to 20 millimeters of rain tomorrow and a high of 23.
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